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3: Bonsoir, chers amis, vous êtes toujours sur Radio Campus 83.3 et sont les 20 heures. Voilà, c'est 20 heures comme ça pour démarrer cette émission de Planeta Latino, encore une journée assez changeante parce que déjà on a passé des chauds à une température un petit peu froide déjà hier, aujourd'hui aussi, mais je pense qu'on se va approcher déjà. On se va approcher déjà pour le côté automnal. On parlera ça dans cette, un petit peu dans cette émission aussi. Et voilà, pour passer une heure, un voyage avec l'Amérique latine avec Dulce. Bonsoir Dulce.
4: Bonsoir, bonsoir tout le monde. Buenas noches, Amérique latine, France et autres pays
3: voilà.
4: Qui nous écoutent.
3: Voilà, et aussi à la technique, Xavier. Bonsoir, Xavier.
5: Oui, bonsoir. Bonsoir, Dulce.
4: Bonsoir,
5: Eduardo. Bonsoir à toutes les personnes qui nous écoutent. Buenas tardes et buenas noches, América Latina. Et de las todas las personas en el mundo, todo escuchar Planeta Latino.
3: Bien, bien.
5: Sí, c'est ça.
3: Juste.
5: Oh, génial.
4: C'est bien, ça bien. Va, ça, si, ça commence.
5: Simplemente... C'est pas todo.
3: Non, non, está bien, c'est bon, c'est bon.
5: C'est bon.
3: La seule chose, c'est qu'il faut toujours dire, voilà, buenas tardes, parce que ici, c'est buenas noches.
5: Et
3: buenas tardes allá,
5: si.
3: En la parte sur. De preferencia, buenas
5: ouais,
3: tardes.
5: Attends, ouais, il faut que je contente tout le monde.
4: Eh oui, c'est ça le principe.
3: Lo mieux, c'est que tu dis buenas tardes, ça correspond soit matin, soit après-midi, soit le soir, soit l'après-midi.
5: D'accord, buenas tardes alors. Ouais. D'accord. Et www.campus-clermont.net pour nous écouter sur pour nous écouter en direct sur le site de très loin ou alors le 93.3 MHz si ça existe toujours,
3: voilà.
5: les ondes hertziennes.
3: Très bien. Respire bien profondément.
5: Mais j'y vais à fond, là je suis à donf, là, tu vois mon gars.
3: Voilà, de toute façon, ça, comme ça, bon, on parlait un petit peu sur cette température qui l'a chuté un petit peu dans la région Auvergne, encore dans le nord, c'est un petit peu plus. Ça correspondait bien à un climat qu'on connaît.
4: Normalement, on va dire qu'on revient aux températures de saison, à la normale, quoi. Parce que ce n'est pas anormal d'avoir encore 38 au mois de septembre, pas fin août. Il peut avoir ce qu'on appelle un été indien. Mais bon, pas aussi, aussi haut, quoi, aussi, pas aussi élevé, quoi.
3: Changeant, en fait, parce que c'est déjà qu'ils se descendent à 6, 10 degrés dans certains régions.
4: Là, on a perdu 10 degrés d'un coup. Le matin, il fait bien frais. Il faut sortir un petit pull, une petite veste, parce que ça caille un peu.
3: Ouais, pour certaines personnes, ça affecte un petit peu, parce que moi, ça... Tout de suite, ça m'a venu une sorte d'allergie.
4: Ah ouais? Ah non, ah, moi j'ai pu dormir. Enfin, j'ai pu dormir tranquillement le soir.
3: Ouais.
4: Et la journée, je ne passe pas la journée dans le noir devant le ventilateur. C'est un bonheur.
3: Voilà, de toute façon, entre guillemets, on rentre dans les cadres normaux, mais
4: oui.
3: C'est... Les changements, c'est assez...
4: C'était un peu brutal, ouais, je confirme, c'était un peu brutal.
5: Mais pas du tout, c'est pas habitué.
3: Comme ça, on sait pas où se plaindre parce qu'il n'y a pas le gouvernement à la météo, à la température, au soleil, à la pluie.
4: On peut se plaindre, tous ceux qui ne font pas attention... à l'environnement, qui décide de provoquer des incendies, tous ceux qui décident de bombarder d'autres pays, ouais. Tous ceux qui décident de faire des perforations en pleine mer ou dans des zones protégées.
5: Et tous ceux qui décident, celui qui décide de donner 5 000 $ par Américain s'il gagne les mittens, qu'on appelle en Amérique, donc les élections de mi-mandat. Merci beaucoup, cher président.
3: Bon, okay. Voilà, tout ça, en fait,
4: moi, je
3: ne
4: parlais
3: ça,
4: pas des personnes.
3: De toute façon,
5: moi, je parlais des personnes.
3: on rentre dans ce cadre. C'est la rentrée ici en France avec ces bémols aussi, parce qu'on a eu des petits soucis aussi des transports.
4: C'est fini.
3: Pense que ça affecte ouais. Xavier. Voilà,
4: bah déjà, d'abord ici, Xavier.
5: Ouais.
4: Mais pas que. Enfin, je crois que.
5: Beaucoup de gens se sont plaints, je pense.
4: Un petit ras-le-bol général. Je ne sais pas si vous êtes du même avis que moi, mais je ne crois. Enfin, certes, on a le droit de grève. C'est dans la Constitution. Enfin, c'est comme ça. Mais il ne faut pas en abuser. Parce qu'il ne faut pas non plus profiter d'un droit en octroyant les droits des autres, en fait. Et ça veut dire les droits aux autres, au transport, pour pouvoir aller au travail, à l'école, aux rendez-vous médicaux, etc.
5: Oui, mais moi, j'avais écrit à la T2C hein, pour justement leur dire qu'il fallait quand même un service minimum pour qu'on puisse quand même pouvoir aller d'un point A à un point Z. Et on m'a répondu que...
3: Ils t'ont pas écouté.
5: Non, parce que
4: t'ont répondu.
5: Non, c'est que j'avais demandé aussi une compensation pour les usagers. Et on m'a dit, non, la loi, le décret, ceci, cela. Donc, on m'a... Voilà. Il n'y aura pas de dédommagement. Donc...
3: C'est une des choses aussi...
5: Mais je vais aller plus loin,
3: qui,
5: parce que
3: malheureusement,
5: c'est
3: en la France, il y a ces sortes de réindications qui, des fois, ça fait réfléchir... À certains moments, il y a un certain droit, mais à certains moments, il est détourné. Il y a beaucoup de lois pour dire, voilà, il met contentement. Parce qu'il n'y a pas simplement pour les grèves, maintenant, ça parle un petit peu pour les personnes qui sont déviantes aussi, parce qu'ils vont mettre encore des impôts pour les maisons secondaires. Chercher un petit peu
4: bien sûr, parce que la ville, elle est fortement endettée. Merci au projet Inspire. Donc la ville, elle est fortement endettée. Donc il faut trouver de l'argent. Hein, ça va pas se cacher.
3: C'est pas le cas aussi, parce qu'on fait les rapports par rapport à l'Amérique latine. En fait, c'est pas comme ça aussi que se déroule, qu'il y a des impôts, sinon ça sort. Une manifestation, mais c'est des manifestations assez forcées dans lesquelles il y a des morts. Mais il n'y a pas ce sort de...
4: C'est différent. Moi, je ne sais pas dans d'autres pays d'Amérique latine, mais moi, je peux parler par rapport au Mexique, principalement à Mexico. Déjà, ce n'est pas la même taille des manifestations. Ça veut dire que c'est un marché, en fait. On veut faire une manifestation et il y a des professionnels.
3: Ouais.
4: Qu'on peut les embaucher pour organiser une manifestation et ils vont demander combien de personnes par rapport au budget. Donc on peut choisir entre 1000, 2000, 3000, 10 000, et il faut payer. Et beaucoup des manifestations, en fait, les gens sont motivés parce qu'ils sont entre guillemets payés. Ils vont leur donner un panier repas et un petit bon d'achat. Ouais. Et donc, du coup, ils vont participer sans savoir même pourquoi.
3: D'accord, mais il y a des droits de grève aussi.
4: Il y a des grèves. Oui, on a le droit de faire la grève. Mais par contre, il ne faut pas non plus que ça soit reconduite pendant un moment. Parce que bon, ils peuvent un peu dire au revoir à leur travail. Ça ne veut pas dire qu'il n'y a pas des syndicats au Mexique, parce qu'il y en a. J'en ai eu l'occasion de travailler pour eux. C'est des mafieux, mais c'est de la mafia absolue, les syndicats. Donc bon, c'est pas forcément dans l'intérêt du peuple. Il y a très peu, en fait, des choses où il y a le syndicat qui participe.
3: Les syndicats, surtout, des fois, ils sont alignés au gouvernement.
4: Oui, mais c'est surtout que les syndicats, ils veillent surtout pour les intérêts des employés, mais des employés du gouvernement, enfin. Parce que nous, on a toutes les ressources du pays par la Constitution au Mexique, ne peuvent pas être exploitées par une entreprise ou par un autre pays. Donc, du coup, on a des entreprises qui appartiennent au gouvernement pour exploiter le pétrole, pour l'électricité, pour la gestion de l'eau, etc. Nous, on n'a pas une société externe qui va gérer tout ça. C'est que le Mexique qui doit gérer toutes ces ressources, en fait.
3: De toute façon, il y a une masse laborale pour les grosses industries, mais il y a aussi la petite entreprise familiale et compagnie.
4: Ah oui,
3: Comment est-ce qu'il s'est passé entre les deux blocs, en fait? Eux, ils ont le droit aussi de manifester quand il y a la... Je ne sais pas, c'est quand j'ai eu qui s'est monté les pétroles dans ce cas.
4: Non. On est moins râleurs. Nous, on n'est pas râleurs. Nous, on bosse. Donc, tout ça, simplement. Parce que si on ne bosse pas, on ne mange pas. Donc, on n'a pas le droit d'aller faire une manifestation. Enfin, c'est bien beau, c'est bien sympa, mais celui qui ne travaille pas ne mange pas.
3: Donc, par contre, ils sont mécontents s'il y a des grèves parce que.
4: Ouais, mais bah ici, pour un tout, pour rien, il y a des grèves. Très bien, c'est leur droit, c'est comme ça. Ok, il n'y a pas de souci. Bah, chez moi, c'est pas comme ça. Ouais. Chez moi, il n'y a pas d'aide, par exemple. On n'a pas RSA, on n'a pas de la CAF, on n'a pas du chômage. Il n'y a pas tout ça. Ouais. Donc, par exemple, une petite entreprise familiale, où ils ne vont pas arrêter de travailler. Parce que s'ils arrêtent de travailler, bah, il n'y a pas de l'argent qui rentre. Mmh. Et bah, ça ne mange pas.
3: Voilà.
4: Donc, non, on va être moins râleur. Déjà, la journée laborale dure plus longtemps que celle en France. Je crois qu'on est, de façon légale, on est à...
3: Ils sont descendus de
4: 40 heures par semaine, je crois.
3: La présidente, il a descendu à 40 parce que c'était à 48, à 49.
4: Oui, c'était un truc comme ça, oui, par semaine.
5: Ouais. Ouais. Ah oui, c'est énorme. Ouais.
4: Donc, et contrairement à la France, la première année que tu travailles, tu as le droit à une semaine de congé. Et à partir de la deuxième année, tu as le droit à 2 semaines. Et le gros maxi que tu peux arriver, avec l'ancienneté évidemment, ça sera 3 semaines des congés payés dans l'année.
5: Ah oui, ce n'est pas structuré comme ici en France.
4: Non, on bosse.
3: Monsieur le français, il faut travailler.
5: Oui, il faut, alors le français travaille, il faut travailler. Heures. Et encore, s'il veut bien faire certains métiers. Puis ensuite, on fait grève pour, comme tu disais tout à l'heure, pour n'importe quoi.
3: Voilà, mais c'est la même chose dans l'Amérique latine aussi. S'il y a des grèves, ça perturbe un petit peu l'action laborale parce qu'il n'y a pas le.
4: Non, mais il faut imaginer que, par exemple.
3: Le marché interne avec.
4: Ouais, à Mexico, il n'y aura jamais une grève de transport. C'est même pas possible. On a un monstre de ville de 30 millions de personnes qui doivent aller travailler à l'école. Et très franchement, nous, on se sent heureux quand on habite à 30 minutes de trajet de notre boulot ou de l'école. 30 minutes. Parce que la plupart du temps, on fait une heure et demie. Et ça, c'est dans les meilleurs des cas. Ouais. Donc, on ne peut pas avoir une grève des transports. On ne peut pas arrêter un monstre de cette sorte. Déjà, après, les transports, c'est différent parce qu'il y a une partie qui est gérée par le gouvernement et une autre partie qui est des entreprises privées.
3: Voilà. Il y a le cadre social aussi. On fait ce genre de comparatif pour dire, parce que quelques mois en arrière, il y a eu des agressions à Chauffort aussi.
4: Oui, il y a le contexte aussi social qui joue énormément.
3: Mais l'Amérique latine, comment est-ce qui se passe avec
4: la plupart du temps, c'est les chauffeurs et les agresseurs, en fait.
3: Voilà, c'est le contraire.
4: Je le dis en connaissance de cause parce que je me suis fait agresser par des conducteurs, des chauffeurs de bus.
5: Et pour quelle raison?
4: Parce qu'il y en avait 5 et ils m'ont harcelé sexuellement, si tu veux le savoir.
5: D'accord.
4: Dans
5: la rue.
4: Oui, en pleine journée, à 11h du matin.
3: Mamacita, ils sont dit.
4: Non, ils m'ont encerclé, pour que je ne puisse pas continuer à marcher, etc. Donc, c'est pas pareil. En fait, il faut considérer que, surtout au Mexique, la société, elle est très, très divisée, socialement parlant. Donc, c'est pas autant qu'en Inde, par exemple. J'aime bien faire la comparaison. Mais on a quand même un peu des castes, comme des castes. Donc, les chauffeurs de bus, c'est pas comme les chauffeurs de bus en France, en fait. Là-bas, c'est ce qu'il y a de plus bas.
3: Ouais. De toute façon, là, il faut dire aussi qu'en fait, des fois, là-bas aussi, mais en Amérique latine, la plupart aussi, ces sortes de conducteurs sont des propriétés privées aussi. Hein.
4: Oui,
3: c'est les familles. Pour essayer, ils ne vont pas faire de grève parce qu'il faut travailler pour gagner les trucs.
4: Il y a des fois qu'une famille va cotiser pour acheter un seul bus, qu'eux, ils vont payer, on va dire, leur inscription à une certaine ligne, parce qu'il y a des lignes, évidemment, la ligne 18, la ligne 28, etc. Et ils vont inscrire leur bus dans une X ligne. Ils vont embaucher ou un de la famille va faire guise de chauffeur. Et c'est est-ce qu'ils vont récupérer comme comme paiement des passagers. Et c'est les bénéfices qu'ils vont avoir. Et dès là, ils vont payer l'inscription à la ligne, en fait. Mmh. Donc, du coup, ils ne peuvent pas s'arrêter de rouler parce que s'ils s'arrêtent, comme je dis, il n'y a pas d'argent qui rentre.
3: De toute façon, voilà, on a un ami qui est syndicaliste, il travaille aussi à TDC. C'est notre ami Cusco qui peut-être il nous suit. Hein, souvent, on le salue. Éventuellement, un jour, on l'avait invité pour qu'il nous raconte un petit peu plus aussi, parce qu'il a eu l'occasion de partir sur l'Amérique latine aussi. Et qui nous parle un petit peu de ces sortes de conflits, comment est-ce que ça déroule au niveau des transports.
4: On peut faire un petit débat. Hein.
3: Oui, ça pourrait être.
4: Parce que je te rappelle que mon chéri, il travaille à la TDC aussi.
3: Déjà aussi, c'est très bien.
5: Attends que j'aille le voir, que je lui demande pourquoi.
4: Ah non,
3: pour avoir des réductions.
4: Tu peux aller manifester, mais...
3: Ce sont des choses assez intéressantes. La rentrée, c'est comme ça. Petite pause musicale et on revient.
5: Bien sûr.

0: Et voilà, ça c'est juste pour essayer de se réchauffer un petit peu.
1: Croire qu'on est encore en vacances à la plage.
0: Voilà, c'est
2: surtout pour certaines personnes.
0: Ce sont des régions dans lesquelles
1: j'étais aussi à la plage, hein.
0: Sont assez mythiques aussi, plutôt plage, cocotier.
1: Ah bah oui, est-ce qu'il y a une autre chose à part, à part les plages, sable blanc, cocotier, grand soleil.
0: Les îles, alors.
1: Ouais, quand on pense à ce type de musique, on pense au cocotier, la mer bleue, au turquoise, le sable fin, blanc. Bah, on pense aux Antilles, on pense aux Caraïbes, on pense à la plage,
2: au cocktail.
1: Tout à fait, noix de coco.
0: Mais dans ces sortes d'ambiance, on connaît, on les voit bien, mais on s'est rapproché de ce côté Antilles.
1: Oui.
0: Et dans les Antilles, en fait, on a de tout. On a plusieurs nationalités, pays, plusieurs régions dans lesquelles on trouve tout ça, mais on trouve les bonheurs comme aussi les contraires.
1: Ah bah, on trouve de tout, en fait. Il y a plein de langues parlées, parce qu'il y a des îles où on parle l'anglais, il y a le français, il y a l'espagnol. Donc, en fait, c'est quand même un...
0: Néerlandais aussi.
1: Néerlandais aussi.
2: Oui, mais ça, c'est plus loin, ça. La Guyana, je crois.
1: Non, mais c'est pas une île, déjà.
0: Ouais, mais non, il y a aussi.
1: C'est sur le continent. Oui, il y a une île aussi. Oui, il y a une île aussi.
0: Il y en a une.
1: Mais, quand même, c'est un énorme melting pot. Mm-hmm. Mais, quand même, ils sont tous, évidemment, des deux, trois bases communes. Et que à travers des siècles et à travers le temps, bah il y a un pays ou l'autre qui a colonisé l'île.
2: Exactement. Et puis aussi en Guadeloupe par exemple, aux Antilles, il y a plusieurs créoles.
1: Oui.
2: Il y a le créole martiniquais, le créole guadeloupéen et le créole haïtien qui est venu, parce qu'il y a des Haïtiens qui sont venus vivre en France. C'est la France. Mais aussi, ils sont venus vivre en Guadeloupe et ils ont confronté un petit peu leur créole qui se ressemble, mais que tout le monde ne comprend pas.
1: Ah oui, bah oui.
0: De toute façon, là, c'est le même type de... Il faut dire aussi que c'est une société qui a eu pas mal de... Dans la migration, il y a eu pas mal d'Africains qui sont atterris aussi dans tous ces territoires.
1: Bien sûr.
0: C'est un métissage assez divers et varié par rapport à les locaux. Avant, c'était pas assez peuplé, mais après l'immigration...
1: plus gore que ça. Parce que si, il y en avait des peuples comme les Caraïbes,
0: que
1: c'était un des peuples, les Taïnes.
0: J'avais, mais par rapport à aujourd'hui, toutes ces sortes de mestissages par rapport à ce qu'il y avait dans les îles, la population qu'il y avait s'est abastissée tranquillement avec les choses qui s'habitaient.
1: Oui.
0: Mais maintenant, si on fait la comparaison, il y a beaucoup plus que d'habitude, conséquences sociétalement. C'est un petit peu, dans certains endroits, c'est erroné. En fait,
1: oui.
0: Ils ne sont pas à manger, ils ne sont pas rien, en fait, dans les cas qui nous va parler un petit peu sur cette région.
1: Qu'on est là.
2: Tu sais, Eduardo Dulce, ici en Europe et puis en France également, quand on dit nègre, négresse, c'est très très mal vu. En Guadeloupe, quand on dit tiens, voilà une belle négresse, pas du tout, c'est très bien pris. Ça veut dire que c'est une très belle femme.
1: Mais
2: c'est vrai
1: que
2: moi, ça m'a choqué au départ quand on me l'a dit. Puis non, on m'a dit non, ça veut dire belle femme. Donc la fille le reçoit comme telle.
0: À toi, t'en dis gringo.
2: Pas du tout. Moi, ils m'ont dit franco.
1: Non, mais tu sais, en Amérique latine aussi, en espagnol, je ne sais pas dans d'autres pays, mais je sais qu'au Mexique, quand on dit negro, negra, c'est pas la même connotation négative ou péjorative qu'il peut avoir en Europe. Donc eux-mêmes s'appellent comme ça. On peut d'habitude, nous on est à l'usage mexicain, on ajoute des diminutifs à tout. Donc on dit negrito, un negrito, una negrita. Et c'est pas péjoratif, c'est C'est juste un descriptif, en fait. C'est pas méchant. Et eux-mêmes, ils le disent comme ça, en fait. C'est pas... On va pas essayer de dire afro-américain. Ou... Ouais. Non, non, on va les appeler comme ça. Et eux, ils vont pas le mal le prendre parce que c'est pas dans ce but-là qu'on le dit.
2: D'accord, mais c'est justement là où Aimé Césaire, l'écrivain antillais, qui a bien écrit la négritude. Ça n'a pas choqué, ça n'a pas choqué, mais ça n'a pas choqué non plus grand monde ouais. dans le monde de, la, oui, de l'écriture.
1: Oui.
2: Oui, oui.
0: Voilà. De toute façon, on a dans ce type de race qui s'est peuplé un petit peu dans les Caraïbes et compagnie, on a ce genre de métissage qui ça continue, ça évolue en fait. Hein, maintenant,
1: oui, mais
0: on a fait le métissage contraire aussi parce qu'on a migré maintenant en ouais. Europe et on fait d'autres oui. métissages différents.
1: Oui, après, très, enfin, c'est, moi j'ai juste envie de dire, c'est l'histoire des Antilles Caraïbes, de toutes ces îles. C'est une histoire quand même très sanglante et très triste. Parce que ce métissage, il a été fait. Mais au coût de l'extinction de peuples, en fait.
0: D'accord.
1: Donc ça, c'est, je trouve que c'est inimaginable maintenant dans l'ère moderne, en fait.
2: Écoute, mais on va justement, puisqu'on parle de la Caraïbe, dont on a parlé d'Haïti, eh bien, ma chère, on va enchaîner avec ta chronique qui...
1: Bah, Haïti.
2: Voilà,
1: bienvenue en Haïti. Donc, bah oui, c'est pour ça qu'on touche un peu sur cette histoire. Haïti. Haïti se trouve dans une île qui partage avec la République dominicaine. Et ce qui est très important sur cette île, c'est qu'avant, elle s'appelait l'Hispaniola.
2: Oui.
1: Et ce qui la rend si importante, c'est que c'est le premier endroit où Christophe Colomb, en 1492, a mis un pied en Amérique. Donc, quand il a découvert l'Amérique... Il est arrivé à l'île de l'Hispaniola. Et c'est là qu'il va fonder la toute première colonie espagnole de tout le continent américain. Il a été dans la partie ouest de l'île, où, que maintenant ça correspond à la République dominicaine, où l'espagnol c'est la langue officielle. Et ils sont allés un peu moins dans la partie est, que c'est la partie qui correspond à Haïti, où maintenant, bah, c'est français. Enfin, ils parlent français. Pourquoi ? Parce que dans la partie ouest, ils sont trouvés, c'était un tout petit peu mieux géographiquement parlant. Il y avait plus de peuples qui étaient là. Donc, c'était les Taïnos, les Kalinages, les Caribes, à peu près 100 000. Et il y avait de l'or. Donc, ils sont installés là pour extraire l'or. Et donc, du coup, la partie est, ils l'ont complètement délaissée. Et ce qui fait qu'à cette époque-là, que c'était un peu la course à la conquête des Amériques, bah, y a les Français, mais ce n'étaient pas les Français, on va dire...
0: Des Boucanés.
1: Exactement, c'était des Boucanés qui sont arrivés dans la partie est de l'île et ils se sont dit, bah, ici, personne ne nous embête.
0: On est les pirates ici.
1: On est les pirates ici, il y a l'île Tortue. Et on va s'installer petit à petit. Et ce qui est le plus dingue de tout, c'est qu'en 1517, le roi de France, Charles Quint, autorise les Français. Et il dit, bah, là maintenant, c'est une colonie française. Et lui dit, bon, et pour attirer les gens, en fait, ils vont créer... un truc qui s'appelle les 36 heures. Il les appelait comme ça. Donc, tous ces boucaniers, ils vont leur proposer des terres pour qu'ils s'installent et ils deviennent sédentaires. Et ils s'arrêtent d'être boucaniers. Et ils vont leur donner des propriétés, des titres, tout ce que vous voulez. Et la gouvernance de cette partie. Évidemment, en visant à enlever toute l'île du contrôle espagnol pour le bénéfice de la France. Chose qu'ils ont réussi.
2: Oui.
1: Mais bon, évidemment, après, ça a été Richelieu qui a dit oui, bah, c'est français, hein. C'est français. Et quand même, ils ont fait l'île de la Tortue protégée par l'armée française. Ah. Et c'était le siège des Boucaniers. Quand, tout ce qu'on s'imagine des pirates des Caraïbes, c'est l'île Tortue. Ça, c'est exactement ça. Et c'était protégé par la couronne française. C'est impressionnant. Évidemment, ils essayent de récupérer les Espagnols et ils ne récupèrent que la partie ouest. En fait, ils ont divisé l'île en deux et ils ont gardé la partie ouest, que c'est, voilà, comme j'ai dit, la République dominicaine.
3: Tout à fait, oui.
1: Donc, en 1670 à peu près, donc enfin, les Buccaniers, ils ont décidé que c'était avantageux d'accepter la proposition des terres, etc. Ils s'installent et commencent les premières plantations en Haïti. Principalement, vous savez ce que c'était principalement que le commerce, le produit agricole qui a fait Haïti? C'était la colonie la plus riche d'Amérique à une époque. Est-ce que vous savez quel était le produit principal?
2: Non, on dirait, tu sais, comme on pourrait dire la sucre de, enfin le sucre de canne, mais bon, c'est pas ça
1: non,
2: du tout.
1: Non, c'est pas ça. Non,
2: c'est
1: pas du tout.
0: Ça soit le café, le palatane.
1: Non, le café, ça vient d'Afrique. Ouais. C'est un produit qui est endémique du continent américain. Particulièrement

0: peuples qui ont eu l'idée de traiter la feuille, parce que la feuille, elle est traitée. En fait, il y a tout un processus. C'est à peu près un an avant de pouvoir fumer une feuille de tabac. Et c'est eux qui ont commencé à faire les premiers cigares. Donc, c'est eux qui ont montré aux Espagnols comment s'en servir du tabac eux-mêmes. Et là, eux, ils l'ont amené à la cour espagnole et dès là, partout en Europe.
1: D'accord.
0: Voilà. Mais bon, pour la petite histoire, ça, c'est originaire de là-bas.
1: Tout à fait.
0: Et donc, du coup, il y a un problème parce qu'à un moment donné, il y a eu une énorme crise météo et il y a une crise de tabac. Toutes les plantations ont séché. Et qu'est-ce qu'ils ont fait, les filibustiers et les boucaniers? Eh oui, ils sont partis, ils ont abandonné les terres et ils sont retournés à la mer. Et c'est très connu, entre 1670 et 1690, ils ont mené une campagne de terreur et pillage tout au long des Caraïbes, principalement au port de Veracruz et Campeche, que c'est au Mexique. Ils ont complètement ravagé les ports, à dire que ces deux ports, c'était les ports les plus importants commerciaux dans la Nouvelle-Espagne, parce que c'est là qu'arrivaient tous les bateaux d'Europe et qui partaient tous les bateaux d'Europe avec toutes les marchandises, quoi.
2: Avec tout l'or, surtout. Tout l'or. Les marchandises, ça ne t'intéressait pas, c'était
0: bah
2: l'or.
0: Si. Ah bah bien sûr que si, parce qu'il y avait des épices qui valaient de l'or, qui étaient même des fois plus chères que l'or, parce qu'elles venaient d'Asie. Ça traversait tout le Mexique et ça partait des Veracruz pour l'Espagne. Donc eux, ils se sont fait une fortune.
3: Ouais. Alors, tu sais, il y a une grande histoire entre la France et Haïti. Hein. En tout cas, l'Est. Ouais, il y a une grande histoire.
2: Mais maintenant...
3: Non, parce que quand... là, tu vas peut-être me rejoindre dans ta chronique Dulce. En 1804, il y a eu l'indépendance d'Haïti.
0: Oui.
3: Et puis, 20 ans plus tard, on va dire, 20 ans plus tard, en 1825, c'est le roi de France, Charles X, qui... Vas-y, si tu as l'info sous les yeux, moi je l'ai aussi.
0: Oui, le roi Charles X, qui demande une compensation au peuple haïtien pour donner enfin la reconnaissance à Haïti comme un pays indépendant.
3: Exact.
0: Et ainsi, c'est comme ça qu'ils se retrouvent les anciens esclaves et leurs descendants à payer, indemniser les anciens maîtres, leurs anciens maîtres et leurs héritiers. Parce que c'était une somme astronomique. Mais là, c'était déjà en 19e.
3: Oui, bien sûr.
0: Parce
3: bien
0: que
3: sûr.
0: Bon, il faut préciser comment est-ce que les peuples d'esclaves sont arrivés là et pourquoi.
2: Voilà.
0: Parce qu'en fait, il y avait toutes ces plantations de tabac et canne à sucre. Et le problème, c'est que quand ils sont arrivés, tous les indigènes, ils sont refusés d'être réduits en esclavage. Ils se sont battus. Et entre ça et les maladies, ils les sont exterminés en sa totalité. Ils ne restent presque plus du tout. Et donc, du coup, comme ils n'avaient pas des gens pour travailler les plantations, évidemment, ils ont commencé à faire le commerce, à le traiter des esclaves. Mmh. Et que ça a évidemment approuvé par le roi de France, que c'est le premier qui a dit « Oui, on autorise la traite d'esclaves pour la partie ouest, mais aussi pour la partie est ».
2: Voilà, ça c'est une autre transition. On va faire une petite pause musicale pour continuer, parce qu'on se va approcher un petit peu plus à parler sur l'actualité, parce qu'on verra ça après la pause musicale.

0: Voilà, on va rester avec, avec ce rythme de cumbia, Caballo Viejo,
1: oui.
0: Pour essayer de se motiver par rapport à toute cette histoire de l'Haïti, qui encore, c'est pas encore fini, parce que ça va continuer avec les forcing, avec des pays...
1: Oui.
0: Qui sont de l'extérieur.
1: Après,
0: qui entrent à manipuler.
1: C'est une
0: en fait.
1: Histoire très particulière à Haïti. Comme on avait dit, bon, en off, mais je le dis maintenant en direct, c'est que Haïti, c'est le seul, la seule colonie, enfin, c'est la première en tout cas, colonie au monde à réussir à avoir son indépendance strictement par les anciens esclaves. Parce que quand ils sont abolis l'esclavitude en Haïti, tous les colons se sont fait la malle. Ils sont rentrés. Ils sont abandonnés à Haïti. Donc ils ont laissé une population de 400 000 esclaves, anciens esclaves noirs, et avec une révolte impressionnante.
0: Donc, parce qu'il ne faut pas dire qu'il y avait ces migrants qui sont amenés des esclaves de l'Afrique, en fait.
1: Oui, bien sûr.
0: Qu'il y a eu le métissage, il y a pas mal de personnes, des esclaves, parce que la plupart, c'est de l'Afrique.
1: Ah bah oui, c'était... D'ailleurs, dans les langues d'Haïti, il y a le créole haïtien, il y a le français, mais il y a aussi des langues africaines, enfin, on va dire des dialectes des langues africaines, évidemment, qui ont été modifiés, de créole africain, on peut dire, avec toutes ces populations. Donc, ils sont... Les indigènes, ils s'étaient tous exterminés, il n'y en avait plus. Les Européens sont partis en courant parce qu'il y a eu des révoltes. Donc à la tête, Toussaint Louverture.
0: Surtout les Français.
1: Ouais, mais Toussaint Louverture, c'est le personnage le plus emblématique de l'histoire d'Haïti parce que c'est le héros national. C'est lui qui a enfin réussi à avoir l'indépendance d'Haïti.
2: Il y en a un autre aussi également, c'est Jacques de Salines.
1: Oui, aussi.
2: Et également.
1: Mais le premier, c'était Toussaint Louverture. Mmh. Et donc, du coup, il a dit, je suis le gouverneur déjà. Mmh. Et il a dit que, bon, Haïti, c'était indépendant. Mais c'était que les anciens esclaves qui ont réussi à avoir cette indépendance. Donc, c'est ça l'importance de l'histoire d'Haïti. Et c'est après qu'il y a quelques années plus tard, une vingtaine d'années plus tard, bah, il y a le roi de France qui demande une indemnisation énorme, que ça va durer des générations à pouvoir être payé. Après, le pays connaît une instabilité politique énorme.
2: Oui.
1: Au début du XXe siècle, il y en a un autre pays, une grande puissance, déjà à cette époque-là, qui envahit Haïti.
2: Les États-Unis ?
1: Eh oui. Ouais. Ils sont, parce qu'ils voient qu'il y a des ressources, parce qu'ils voient qu'il y a une possibilité. Ils voulaient s'emparer aussi des républiques dominicaines. Mmh. Et là, ça a été un peu plus violent. Ils n'ont pas trop réussi. Mmh. Et en plus, il y a eu quand même des pays comme la France qui sont intervenus pour éviter que ça fasse une nouvelle colonie comme Puerto Rico ou Panama.
2: Ouais.
1: Mais suite à... Et aussi, il y a eu une de ces énormes révoltes à Haïti pour virer les Américains. Suite à ça, ça ne leur a pas plu. ça ne leur a pas plu. Et qu'est-ce qu'ils ont fait? Comme à Cuba. Embargo.
2: Un blocus, oui.
1: Un blocus économique, dont d'autres pays, évidemment, alliés aux États-Unis, ils ont été d'accord. Et ce qui plonge Haïti... Déjà, dans un chaos politique sans fin, sans nom, quoi, dans une crise économique terrible, parce qu'il n'y a plus de commerce possible, en fait.
2: Ben là, c'est compliqué, hein, je sais.
1: Comment un pays peut se développer comme ça?
2: Tu te souviens, Eduardo, une ancienne chroniqueuse qui était d'Haïti, qui est toujours d'Haïti, d'ailleurs, nous disait que c'était... Moi, elle me disait que c'était très, très compliqué de vivre à Haïti, de chercher à manger, de se faire soigner, c'était encore pire. Surtout être en sécurité.
1: Ouais.
2: Parce qu'aujourd'hui, ce sont les gangs qui ont vraiment.
1: Mais c'est no man's land, le pauvre. Maintenant.
2: Voilà.
1: Et après, il faut dire qu'après, quand ça a commencé cet embargo et tout, à partir des années 50, la moitié des années 50 jusqu'à 1986, ils ont souffert d'une dictature. Donc, déjà, une dictature militaire. Et le dirigeant, il a été condamné des détournements d'argent d'un montant de 504 millions de dollars, lui tout seul.
2: Ah, lui tout seul, d'accord.
1: Donc, et quand il est parti, il a laissé Haïti avec une dette, mais impressionnant. Et au moment que lui, il part, il laisse Haïti endetté et il y a tous les créditeurs qui débarquent à Haïti pour demander d'être payés. De l'argent que l'autre, il a volé. Bah, je ne vois pas comment le pauvre... Et sans compter que quand il part, ça crée à nouveau toute une instabilité. En fait, Haïti, c'est instabilité dans le pouvoir. Il s'arrive pas à avoir un pouvoir établi, en fait.
0: Est-ce qu'on peut trouver des choses positives aujourd'hui?
2: C'est difficile. Hein.
1: C'est difficile pour Haïti. Ouais. Surtout parce qu'ils ne sont pas du tout aidés par la nature. Il y a tous les problèmes, enfin les tragédies,
0: les cyclones,
1: suite à des ouragans, des cyclones, des séismes. Donc c'est très compliqué, la vie à Haïti. Il se développe, il y a une culture, il y a beaucoup de choses. Et ils pourraient avoir une richesse énorme, comme ils en ont eu par le passé. Le problème, c'est que si la plupart des pays leur tournent le dos, bah, je ne vois pas comment ils peuvent s'en sortir.
0: Parce qu'il faut, pour les auditeurs, il faut savoir en fait que c'est une grande île qui est partagée en deux.
2: Oui.
0: D'un côté, Haïti, de l'autre côté...
1: La République dominicaine.
0: Elle est pas mal non plus.
1: Non, ça va, mais parce qu'elle a eu un parcours différent. Ouais, elle a eu un parcours très différent parce qu'elle est restée comme colonie espagnole. L'indépendance s'est faite un peu différemment. Les colons ne sont pas partis en courant. Et il faut dire, à la base, Haïti a été fondée par des criminels.
0: À la femme, oui, parce avec tout l'historique que tu as donné, ça continue. Aujourd'hui, c'est un pays...
1: Où il y a des mafias, il y a des gangs, c'est assez compliqué.
0: Ça doit être compliqué aussi avec la frontière, j'imagine.
1: D'ailleurs, il y en a eu un conflit où Haïti a envahi la République dominicaine. Mmh. Ils ont voulu s'emparer de la République dominicaine. Ils ont réussi pendant 20 ans.
0: D'accord.
1: À contrôler la République dominicaine.
0: Il y a encore le peuple qui l'a fait révolter encore.
1: Il y a la République dominicaine qui a dit « Kenny, on ne veut pas, on en a marre » parce qu'évidemment, il y en a eu des cas à gogo d'abus de pouvoir de la part des Haïtiens. Et ils ont été aidés par l'Espagne aussi, la République dominicaine. Pour se débarrasser des Haïtiens et leur envoyer de nouveau de l'autre côté de la frontière.
0: Aujourd'hui, dans quel état ? Il y a un président ?
1: Il y a un président, c'est... Théoriquement, c'est une république.
2: Normalement, oui, parce que c'est un peu compliqué.
1: Théoriquement, c'est une république. Mais bon, la capitale, c'est Port-au-Prince. Il faut dire qu'il y a 11 millions de personnes habitant à Haïti. Et mais bon, ils ont leur propre monnaie, la gourde haïtienne.
2: Oui.
0: À niveau des productions,
1: ça reste toujours agricole. Et ça reste toujours un peu de tabac, mais surtout maintenant, canne à sucre.
0: Parce qu'à la date d'aujourd'hui, c'est encore un blocus comme à Cuba.
1: Oui. C'est appliqué pareil qu'à Cuba, pas pour les mêmes raisons.
0: D'accord. Mais à niveau de... Avant, quelques années arrière, on écoutait beaucoup parler d'eux à cause des catastrophes, à cause de la criminalité. Mais aujourd'hui, on écoute moins. C'est un petit peu plus
1: stable. Parce qu'il n'y a pas des énormes catastrophes qui sont arrivées, mais continuent à arriver. Hein. Des ouragans, il y en a tous les ans dans ce coin.
0: On verra bien cette année aussi. Parce
1: on verra bien cette année. Il peut y avoir des ouragans, mais pour l'instant... je crois que l'année dernière, en tout cas, il n'y a pas eu des ouragans monstrueux comme il aurait pu avoir il y a quelques années. Donc bon, le problème, c'est que par faute de moyens économiques, le pays ne peut plus se reconstruire. Donc le problème, ça réside là, en fait.
2: Je me suis toujours demandé s'il ne fallait pas que la France annule la dette, qui date quand même du 19e. Et ce n'est pas la faute d'Haïti, ce n'est pas la faute des Français actuels. Non, non, c'est la faute d'un...
0: C'est businessman, qu'est-ce qu'il en a de ça, hein? Qu'est-ce que...
2: Je me demande, parce que ce serait quand même pas si mal qu'il puisse rebondir.
0: Pareil, tout fait.
1: Oui, mais il paye la dette à la France du 19e siècle. Oui. Mais, de toute façon, ils sont une dette gigantesque qui a été faite... qui a été acquise entre 1957 à 1986. Donc, c'est cette dette-là qu'ils n'arrivent pas à payer. C'est la dette-là qu'ils ont du mal.
2: Mais pas depuis 1825 avec Charles X.
1: Eh bien, parce que c'est là, normalement, elle aurait déjà été payée.
2: D'accord.
1: Et c'était énorme, mais pas si...
2: Ah voilà, mais pour l'époque...
1: Parce qu'à l'époque, Haïti avait encore l'infrastructure pour... pouvoir
2: d'accord.
1: payer. En fait, c'était ça. C'est juste que c'était d'une façon très ironique que les anciens esclaves, parce que c'était encore tout frais, doivent indemniser leurs anciens maîtres.
2: Ouais,
1: tu vois, c'est ça. Mais il y avait encore des plantations, il y avait encore du commerce, il y avait encore une production agricole qui payait. Donc, il y avait encore les moyens. Sauf que le problème, c'était l'instabilité politique du pays.
2: Oh,
1: ouais, voilà.
0: De
1: et
0: toute façon,
1: ça n'a pas permis, ça n'a pas aidé. Ça a
0: aujourd'hui,
1: pas aidé.
0: Aujourd'hui, on va essayer, on va rester comme ça, on va continuer. Je pense qu'après, on va développer beaucoup plus sur ces pays. On va essayer de trouver les pays qui sont en blocus, comme
1: Cuba.
0: Comme Cuba. Ah. Celui-là, il doit avoir, on va chercher dans les îles, il doit avoir quelques choses comme ça, mais on va essayer de suivre les actualités. Parce que comme à Cuba, on n'arrive pas à avoir les informations directes.
1: Oui, bah non, c'est compliqué.
0: Des côtés de eux, je pense que c'est un petit peu plus ouvert parce que
1: oui.
0: les informations, ça passe par...
1: Oui, parce
0: par
1: que le gouvernement, il n'est pas fermé. C'est qu'il est bloqué, mais il n'est pas fermé. Ce n'est pas comme à Cuba que toute information, c'est protégé, c'est gardé secrète. Et même à Cuba, les informations ne sont pas disponibles pour le peuple, etc.
0: On va essayer de... Malheureusement, ça parle en français, mais je pense qu'on va y aller à chercher un correspondant là-bas pour avoir des choses un petit peu indirectes, pour avoir des nouvelles assez suivantes, parce que d'habitude,
1: ça serait quand même pas mal.
2: Alors, Eduardo, ce que je te propose, puisqu'on a eu notre amie haïtienne, chroniqueuse haïtienne, de la contacter pour qu'elle puisse aussi donner son avis sur ce qui se passe actuellement. Elle est dedans. Hein.
0: Ouais,
2: elle est en plein dedans.
1: Ah bah oui, ça serait
0: si
1: bien.
0: Tu as l'occasion de la contacter, avec plaisir, pour la prochaine fois, tu
2: oui,
0: me tiens au courant.
2: Évidemment.
0: Pour essayer de voir un petit peu plus d'actualité par rapport à
1: ce qui se passe aujourd'hui. En 2026.
2: Oui.
1: Haïti, il en est où?
0: Voilà.
2: C'est
0: voilà.
2: ça, tout à fait, mais elle vous dira.
1: Est où
0: de toute façon, voilà, comme ça, nous, on va rester dans ce petit créneau des Haïtiens avec la possibilité de continuer à avoir des nouvelles par rapport au contact qui va se servir. Ouais. Et on va aller ailleurs. Alors, on va suivre un petit peu l'émission parce qu'on est court déjà à ça, parce que je pense qu'il voudrait faire passer sa musique aussi. Sa vie.
2: Ah, ben j'en ai une aujourd'hui. Tiens.
1: Orange Blossom.
0: De toute façon, voilà, on a des choses un petit peu en route parce que déjà, on a eu la semaine dans laquelle, le week-end dernier, il y a eu...
1: Ah, il y a eu le forum des associations, effet.
0: Avec lequel il y a eu beaucoup de monde.
1: Oui.
0: Je ne savais pas, il y avait à 9h30, il y avait un café qu'il avait proposé, monsieur le maire... À tous les
1: je suis arrivée un tout petit peu plus tard donc j'étais en train de préparer le ravitaillement de troupes
0: De toute façon voilà c'est la rentrée encore ce week-end je pense que l'association il va faire sa petite activité à la place Jeude parce qu'il y a jusqu'à septembre avec Randy
1: normalement
0: pense.
1: Oui
2: et il y a actuellement il y a un groupe de jazz avec du violon
0: jazz latino.
2: Je sais pas, j'ai pas entendu. J'étais en tram, j'étais avec le tram, donc j'ai pas entendu.
1: Non, il y avait une fanfare. Il y avait
2: une fanfare
1: à Jeude. C'était une fanfare.
2: Mais justement, de la fanfare à Jeude, on va passer à la fanfare que je vous propose maintenant.
1: Ok.
2: Elle s'appelle la fanfare Chocarilla, Carlia, pardon. Et bien sûr, elle va vous proposer un morceau version fanfare de Moliendo Café.
1: Ok.
0: C'est parti.

0: Voilà, ben donc certains s'ils dorment,
1: on est là. Il y en a un qui fait la sieste.
0: C'était la version Molino Café avec une fanfare. Bon, et on est arrivé à la fin de cette émission, on se retrouvera jeudi prochain.
1: Tout à fait.
0: Avec des nouvelles chroniques.
1: Des nouvelles aventures.
0: Et en attendant que le soleil ne parte pas encore, on s'est dit au revoir. Les rapporteurs sont là,
1: ils plein de regarder.
0: Mochement, alors, à bientôt, la semaine prochaine.
1: À bientôt, gracias, buenas noches, buenas tardes.
2: À la prochaine.
0: Si tu veux.
2: Bien sûr.
1: Voilà. 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
2: Right. Vous êtes bien à l'écoute des rapporteurs comme tous les jeudis de 21h à 22h. Et je commence quand même par une petite dédicace à mes collègues de la médiathèque de Vichy que j'ai dû abandonner en pleine partie de pétanque. Voilà, s'ils m'écoutent, voilà, la bise à vous et j'espère que les meilleurs ont gagné. Voilà.
3: C'est dur l'intersectionnalité des luttes. Hein. On est ensemble jusqu'à 22h, on va passer par tous les pays, par tous les continents, vous connaissez tout ça. On va même passer un petit peu par Toulouse et Paris en même temps. Je vous garde la surprise pour la fin de l'émission. On va passer en Roumanie, on va passer aussi en Amérique latine.
2: En Amérique latine, ça paraît évident.
3: Voilà, et puis on va passer faire un petit côté du tour de la
2: France.
3: On
2: va passer au Québec, en France. Ouais, je pense qu'on va avoir pas mal de destinations.
3: Si t'es pas content, va te payer tes vacances là-bas.
2: Ça va être en tout cas une heure de bon peura. Et en plus, on n'est pas tout seul parce qu'on a toujours le Matt Vilain, bien sûr, avec nous.
4: Et bonsoir à tous.
3: Voilà, ce soir, il est en mode gentil. Hein.
4: C'est cela.
2: Il est en mode gentil, mais demain, il sera en mode énervé, je pense.
4: Mmh. Ouais, parce que c'est la vraie rentrée de Branche ton sub. Et en plus, on est le 11 septembre.
2: Oh là là !
3: Et c'est pour nous aussi c'est la rentrée.
2: Et donc, comme Trump, pour toi le 11 septembre, tu t'es fait sauver par les pompiers, donc c'est ça.
4: Non, mais pour moi ça va être la guerre.
2: Ça va être la guerre.
4: Ouais.
2: La guerre du son.
4: Et comme le dernier album de Dat Trikas qui est sorti, j'ai rentré dans la prog avec le morceau avec FRS Tagada.
2: C'est vrai que, mais j'ai pas tout aimé de
4: l'album. J'ai pas aimé le frère.
2: Si, j'ai bien aimé avec le morceau avec
4: FRS Tagada. Mais les instructions.
3: Je propose qu'on se le mette tout à l'heure, comme ça il y aura un petit battle de qui a aimé, qui a pas aimé. Voilà.
2: Est-ce qu'on commencerait pas tout de suite par dédicacer Planeta Latino en partant en Amérique latine?
3: Et oui, en Amérique latine, vous savez, c'est le rap de la rue, le rap de la mata, comme on dit là-bas, tout simplement. Et puis si je vous dis Véronique et que j'enlève le nick, ça fait Véro. Et si je rajoute un ancien dictateur portugais qui s'appelle Salazar, ça fait Véro Salazar. Et ben voilà, c'est une rappeuse, Véro Salazar, c'est le rap de la rue. Et c'est pour vous maintenant dans les rapporteurs, on est ensemble jusqu'à 22h, rap politique. Et bon esprit, c'est jusqu'à 22h sur Radio
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2: Et oui, on est polyglotte.
3: Comment tu nous as fait ça là? C'était qui qui t'a enregistré?
2: Une petite personne à Toulouse qui est portugaise et qui parle espagnol et qui habite en Amérique latine et qui vient de manière régulière. Je sais que j'ai beaucoup de choses à Toulouse, mais je vais pouvoir vous mettre tous les langages du monde ce soir.
4: Yes.
2: À part du côté de l'Asie, mais bref. Voilà, c'était Véro Salazar, Rap de la Matin. On est toujours dans les rapporteurs, ensemble jusqu'à 22h, politique et rap, tout ça pour... rester à la bonne heure.
4: Bah ouais, là d'ailleurs avec le prochain morceau on va en faire un peu des deux puisque on va retrouver le rappeur Luanco, L-U-A-N-K-O, qui avant s'appelait Luanco Minuto Solaire. Il a raccourci un petit peu le nom.
2: Mais il a pas raccourci ses idées.
4: Non, toujours rappeur Mapuche, très engagé. Donc les Indiens Mapuche, c'est le peuple autochtone qui habite en Amérique du Sud, entre le Chili et l'Argentine, et qui, du coup, a été victime de l'oppression de ces États coloniaux, qui ont réduit son territoire à la portion congrue, privilégiant d'ailleurs l'industrie, notamment, enfin, surtout au Chili d'ailleurs, l'industrie du bois d'exportation, hein. Ils font des bois de pin qu'ils exportent partout dans le monde. Et effectivement, il a depuis longtemps donc pris la suite du combat des Mapuches, mais lui en rap pour continuer à défendre la culture, puisqu'il rappe dans la langue Mapuche, et qui défend effectivement la culture de son peuple et son indépendance.
2: Luanco, Granla, Lio Mapocho, DJ Selzer.
4: Et vous allez voir, ça claque bien fort, hein.

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1: Aïe, aïe, aïe, aïe, aïe, il avait posé son bon 16, la petite Frix, là, oh là là.
2: Luanco, Granla, Litio, Mapoche, avec DJ Seltzer, Shot X, ZKT1 Audio.
1: Mais ça envoyait du lourd, hein, avec toujours, alors il conserve toujours un petit peu, notamment dans les débuts de l'instru, des sons qui reviennent plus de la culture musicale Mapoche. Mais après, là, t'as vu, là, ça envoyait sur du boom bap à l'ancienne.
2: Il a passé la seconde.
1: Et puis le scratch qui envoyait du lourd.
3: Mais non, c'est récent, ça.
1: Ah, ça vient de sortir il y a un mois, ouais.
2: Okay.
1: Ah, c'est de la merde.
2: On dirait mon poisson.
1: Mais on le suit, on
2: non, mais c'est récent, hein, le poisson, il est arrivé il y a un mois.
1: Hein. On le suit depuis les débuts de l'émission, quoi, je dirais. Ça fait 14 ans, ouais. Bah, c'est un peu en même temps que Portavoz et tout. En fait, quand on a découvert le rap latino-américain, quoi, et qu'on a pris.
2: Tu veux dire quand on avait des invités dans l'émission?
1: Ah bah pour l'instant on n'a pas eu beaucoup d'invités dans l'émission, mais ce n'est que la rentrée et ça va sûrement revenir.
2: Ah mais de toute façon, vu comment ça se passe niveau social, on va venir à la politique, ne vous inquiétez pas, mais on termine notre petite période latine, puisque c'est notre ami comment il s'appelle déjà, c'est Mecal, voilà, La Vida Escolta, et c'est un son qui...
1: Attends, mais tu nous en présentes des nouveaux, on peut pas les connaître, dis-nous d'où il vient déjà.
2: Ah mais non, moi je vous le fais découvrir et après je vous dirai ses origines. Allez, c'est parti, Mecal, La Vida Escolta.

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2: Mikael, la vida est scolta dans les rapporteurs.
3: Ok, ok, eh ben, Format People, c'est moi DJ Xav. Eh ben, vous pouvez me rejoindre sur tous les réseaux. DJ Hip-Hop, R&B, Old School, New School, Funk, tout ce que vous voulez. New Jack Swing aussi, je kiffe à fond. Voilà, Hip-Hop dans l'âme jusqu'à la mort. Aïe, DJ Xav.
2: Mais Mikael, la vida est scolto qu'on vient de s'écouter.
4: Aïe, aïe, aïe, c'était du lourd, hein.
2: Mais ça vient de Saint-Domingue, comme Ginoa,
4: ah ouais, d'accord.
2: République dominicaine. Ça, c'est, et Bad Bunny a fait un Covid de rap partout.
4: Alors,
2: sur la
4: oui,
2: scène.
4: Oui, hein. Oui, ouais, c'est clair. Alors, Bad Bunny, il est portoricain.
2: Il
4: est portoricain.
2: Oui, mais il a donné la maladie.
4: Il y a des racines qui sont très, très proches, même si c'est pas exactement les mêmes styles, puisque je dirais que oui. République dominicaine, on est plutôt sur le merengue. Comme style de musique trad populaire, quoi.
2: Alors là, on est plus sur quelque chose qui est vraiment, nous, ce qu'on pourrait appeler, ça nous rappelle nos années 95, nos années 2000.
4: Ah oui, mais là, c'était à l'ancienne
2: et,
4: de ouf. Là,
2: et Ginoa, qui est justement, peut-être dans ce que tu décris plus, parce que je ne le connais pas, mais sur quelque chose qui est à la fois dans le flow, dans le langoureux, et qui tout d'un coup va accélérer.
4: Ah non, Ginoa, en plus, justement, je trouve que dans son dernier titre, celui que j'avais beaucoup aimé, Antisystema, justement, elle se moque un petit peu de la vague, un peu reggaeton, obligatoire, ouais. Qu'ont tous les artistes en ce moment pour percer.
2: Par laquelle elle est passée, voilà. Donc elle a beaucoup d'autodérision.
4: Ouais, elle a de l'autodérision, elle leur fait un couplet, mais pour justement un peu s'en moquer, et elle est plutôt justement sur vraiment un rap old school, voilà, très référencé, le rap ricain des années 90, ça kick, voilà, et là tu le sentais fort aussi sur ce titre-là.
2: C'est ça qui compte, quoi.
4: Mais tu as dit, République dominicaine,
2: voilà, Mescal. De son prénom, Isaac, et qui est né en 92 et qui est là depuis un petit moment, apparemment, et qui va falloir que j'aille chercher, parce qu'il y a quelques petites pépites qui sont oubliées, mais avec une sortie pas très, très régulière, de genre toutes les 5-6 mois, et se passer. Après, comme disait Yoshi, hein, si tu sors pas un morceau par semaine, maintenant, bah, on dit que tu manques d'actu. Voilà.
4: Oui, mais en même temps, si tu sors un morceau par semaine, peut-être que c'est un peu de la merde, parce que tu les fais trop vite. Donc, faut...
2: un petit peu comme ton gouvernement ou tes réformes justement prévues à l'Assemblée nationale. Et c'est peut-être le sujet.
4: Non,
2: du
4: c'est le sujet là pour l'instant. On va partir vite fait au Québec. Au Québec, voilà, puisque dédicace, là on parlait des Antilles justement quand on a vu la carte de Trump là qui a publié, mais bon, on en est à l'énième frasque, mais effectivement il a publié la carte où c'est le drapeau américain sur l'entièreté du continent latino-américain, Antilles comprise, hein, voilà,
2: Caraïbes comprise. C'est le clown Rigolus, quoi.
4: Ouais, sauf que personne effectivement ne réagit alors que c'est le président, enfin au niveau des diplomaties des pays occidentaux, hein, très peu de réactions.
2: Non, mais attends, il y a même le Congrès des Républicains actuellement où il est là, et pour les élections de mi-terme, justement de mi-mandat, il a prévu de donner 5 000 euros par Américain qui voterait pour lui. On est 250 millions aux États-Unis, je précise. 250 millions fois 5 000, voilà, on passe le milliard.
4: Il assume la corruption, voilà, enfin vraiment, il n'y a plus rien à garder. Et effectivement, nos élites gouvernementales considèrent effectivement que c'est encore la référence. Les États-Unis comme le point d'orgue de la démocratie, donc bon, ça fait peur, quoi, du coup.
5: Ouais.
2: En même temps, il y en a beaucoup qui pensent que la France est le pays des droits de l'homme, hein. même à Perpignan, hein.
4: Tout à fait, tout à fait.
5: Ou à Carcassonne, avec la fameuse vidéo des policiers, là, qui est marrant.
2: Mais restons dans la musique.
4: Enfin, revenons à la musique, effectivement.
2: Et au Québec.
4: Avec 8 Rucky, ou 8 Rucky, qui a sorti un morceau qui s'appelle Eric Scan et Few. Est-ce que ça te dit quelque chose, Eric Scan et Few, toi, Matt?
5: Non.
4: C'est une référence, en fait, à un artiste américain, là, un rappeur américain qui perce, qui a pas mal percé, qui a créé, on va dire, un nouveau style de hip-hop, où il revient vraiment à une forme d'écriture automatique, du type des surréalistes, de vraiment de se mettre dans des états de conscience un peu, tu vois, avec la drogue, être vraiment
2: l'absinthe,
5: et faire un G,
4: et tu fais le G, quoi, tu fais le G, okay. Tu fais le texte et tu balances tout ce qui se passe par la tête. Et là, pour le coup, Eight Rucky en fait donc un hommage et refait ce style-là de flow.
5: De process. Ouais.
4: Mais alors là, vraiment, il y a des pépites, vous allez m'en dire des nouvelles, là.
2: Attention, ça va déglinguer. Pousser Mémé et le canapé. C'est les rapporteurs, ensemble jusqu'à 22h.

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1: Bon ben je crois qu'il a dit les termes. Hein.
2: Voilà. C'est du sale.
3: Ah mais ça s'appelle mettre tout le monde d'accord, hein, je crois. Hein.
2: Ah, il y a de la sacrée punchline.
1: Ouais, il y a de l'énorme punchline. Il y a effectivement, là, en plus, le rapprochement entre des choses assez absurdes, mais qui finalement fonctionnent. Ouais, quoi, ouais. Voilà. Et ouais, c'est assez fort.
2: L'instru est bien choisi ouais, aussi. Ouais. C'est bien dit, marquant.
3: Le mec trie les papiers et puis se rend compte qu'en fait, il y a des trucs qui connectaient. C'est parler de porte-à-voix, non ?
1: Pormanov.
3: Voilà, qui a été assassiné. Moi, j'appelle ça un assassinat parce que c'est de la maltraitance. En train de gamer et se faire frapper. Puis, parler de notre addiction aux réseaux sociaux. Et tout ça avec toujours une autodérision et en disant ben ouais j'en parle mais moi-même je suis addict quoi.
2: Enfin, ah, bon, c'est nonchalant.
1: Ah la nonchalance, toutes les idées qui passent par la tête.
3: Ils ont un truc avec ça, les Québécois, ils ont quand même.
1: Mais je crois que je fais une connerie parce que finalement dans ce texte je pense qu'ils citent Paris et c'est juste parce qu'il est connecté effectivement à toute cette vibe québécoise, notamment Rojay. Voilà, que je
2: sais. Mais en fait il est de Paris.
1: Mais je pense qu'il est de Paris finalement, à vérifier.
3: Alors moi ça vous dit, on fait quelques kilomètres juste un petit peu plus au sud.
1: Allez vas-y.
2: Toulouse.
3: On va. Non, mais on est toujours au Canada, là. On fait quelques kilomètres au sud, on passe la frontière, et puis on va du côté de la East.
1: Tu vas aller aux States, quoi.
3: Oui, c'est ça, bah exactement.
1: Voilà. Bah dis-le,
2: assumez-le. Ça va être encore du token, ça.
1: Oh là là là là.
3: Non, je crois pas. Si je vous dis race...
1: On dit bouh.
3: Si je vous dis casse...
1: Ah, race casse. Ouais, à l'ancienne.
3: Eh ben non, c'est le nouveau.

0: Aïe, mais quel début d'émission là, la Selecta fait mal.
1: Oh, j'en ai encore les oreilles qui saignent. Matt Villa, il est dans son élément là, c'est Rikeng.
2: Ouais, la basse était bien sale, je m'attendais pas
1: à... T'as cru que c'était le titre?
2: Ouais, non, très très bien.
1: Voilà, c'était Latency, et puis surtout, il est en collab avec peut-être des gens que vous connaissez, parce que moi je suis pas forcément très spécialiste, mais avec Dinar Rae et Absoul.
0: Ah bah oui, Absoul, elle fait des collabs de partout là, effectivement là. Ouais.
1: Elle est sur tous les chantiers. Ouais. Voilà, donc c'est pas des gens que je connais, mais je vois que ça sort. Je voulais juste un petit truc parce que on en parlera tout à l'heure, mais juste pour vous donner un petit teaser de la fin d'émission, on m'a dit ouais mais tes trucs là sur Jean-Luc Mélenchon, tes jingles, tes chansons de rap, ça n'existe pas. Eh bien, je vais vous prouver le contraire.
2: Ça y est, okay.
1: Je vais vous prouver le contraire parce qu'on va diffuser encore un morceau sur les États-Unis, mais juste avant, petit teaser pour la fin de l'émission.
0: Ouais, j'ai pas la ref encore.
3: Nous, on n'aime pas la police comme Jean-Luc Mélenchon.
0: Ah oui, on l'a déjà passé dans l'émission, celle-là.
3: Jean-Luc Mélenchon.
0: Elle date d'il y a au moins 3 ans, je dirais.
1: Exactement, mais bon, voilà. C'était ça. Moi, c'était juste ça.
2: Mélangé.
1: Sauf que moi, j'ai le remix.
0: Ah ouais.
1: Ah, j'ai mon alarme qui sonne, ça doit être ça. Eh oui, c'était l'heure de passer un bon morceau concernant les USA. Et alors, qu'est-ce que tu nous as préparé dans ta besace, MCCCP?
0: Un nouveau groupe là, que j'ai découvert juste là, The Neighborhood Kids, duo un gars et une meuf, et je pense que c'est la côte ouest des États-Unis, hyper engagé, vraiment, en mode antifasciste, voilà,
1: oui,
0: à fond.
1: C'est moins qu'on puisse dire, ouais.
0: Et en fait, ils sortent déjà des trucs depuis quelques temps, hein, voilà, et là, je vais vous passer juste un morceau qui a pas mal marché dans les manifestations contre l'ICE, la police anti-immigration, l'ICE, qui a obtenu d'ailleurs récemment de nouveaux équipements.
1: Oui,
0: magnifique.
2: Non,
0: c'est des sortes de tasers à la main, en fait, où juste
1: tu touches
0: la personne et ça la tase, quoi, en fait.
1: Comme les bagues empoisonnées.
2: Ça va arriver bientôt en France, ne vous inquiétez pas.
0: Oh, oui.
1: On se croirait chez les Borgiades, c'est tu le touches, le mec il est par terre, il convulse, il ne peut plus bouger.
0: Et après, effectivement, toutes les violences commises par l'ICE, voilà. Sur les personnes migrantes ou simplement au mauvais faciès, hein, tout simplement. Hein. Voilà, effectivement, y a heureusement des mobilisations très fortes aux États-Unis dont on parle trop peu, effectivement, mais il y a toute une partie de la société qui est largement mobilisée. On avait entendu parler d'ailleurs certains qui se sont mobilisés et qui en sont morts, hein, puisque cette mère de famille qui avait protéger des voisins de l'intervention de l'ICE.
1: Avec sa voiture là, qui était sortie.
0: Voilà, s'était retrouvée, voilà.
2: Criblée de balles.
0: Voilà, criblée de balles par l'ICE.
1: Avec un petit peu derrière de.

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0: j'ai passé un merveilleux moment avec toi, à partager ce moment musical, à chanter, à danser ensemble sur du gros rap de bonne qualité. J'ai chanté, j'ai dansé. Oh my god.
1: Oh my god. Gex, voilà qui...
2: Mais on était
1: le
2: avant,
1: point
2: on
1: est... d'honneur sur le Neighborhood Kids at the Indian Cast.
2: Où effectivement, t'as précisé que la douce mélodie groovy cachait quand même des paroles d'une puissance rare.
1: Vous voulez nous voler nos vies, vous voulez nous voler nos enfants. On est installés ici depuis je ne sais combien de temps. Et en plus, vous avez déjà volé notre pays.
2: Non, c'est vraiment à aller écouter, à pas hésiter à se faire la petite traduction, voilà, si c'est possible. Parce que ça envoie du bois.
1: Ça envoie du bois. Tu veux dire qu'on va encore reparler politique?
2: On va être obligé, mais il y en a un qui aime bien en parler aussi, donc on va aller l'écouter d'abord.
1: Et ben...
3: Il a fait sa rentrée lui aussi.
2: Bah j'imagine, il a sorti son zapping.
1: Oui.

0: d'eau des usagers, rien pas qu'à marcher en pays tard.
1: Chebérette, pas découragé.
2: Je pense que c'est à partir de la vie de Zobda que les choses vont dégrader.
1: C'est la fin de cet épisode 25 maintenant, ça va redémarrer.
3: Neg lyrical, mais quelle légende, quoi, franchement, mais il assure, il est au top.
4: Attendez, je sais que Julien Bonny au téléphone, il dit que la grève est terminée et qu'il veut continuer à nous la mettre.
3: Hein. Il va nous faire le gimmick plusieurs fois, là. Non, mais excellent, excellent. Mais effectivement, on va commencer par parler du local pour aller au plus global, puisque quand même déjà, big up aux salariés de la T2C, bravo à eux. Ça fait plaisir, une grève qui réussit. Surtout quand elle est dure comme celle qu'ils ont menée. Ouais, franchement, mais quelle force. Franchement, se priver d'un tiers de salaire du mois dans la situation actuelle, c'est un engagement fort. Surtout quand c'est certes aussi pour effectivement leurs conditions de travail, mais quand même avant tout dans la perspective du service public et d'un service public qui est utile à la fois à tous les concitoyens pour se déplacer, mais aussi qui est un service public d'avenir pour essayer de rendre la qualité de l'air de Clermont un peu meilleure en supprimant quelques voitures à l'intérieur de cette ville.
4: Et puis surtout qu'on se rend compte que le réseau Inspire n'est pas si dégueulasse que ça. Malgré tout, la T2C, c'est un organisme et c'est géré par quelque chose qui s'appelle la Société Mixte des Transports en Commun.
3: On va pas tresser les lauriers à Bianchi non plus parce que le projet Inspire n'est qu'un rattrapage par rapport à ce qu'il aurait fallu faire effectivement comme modification justement des déplacements en ville, mais c'était déjà pas mal de rattraper déjà le retard.
4: On est dans la politique, dès finalement c'est du moins pire. Mais en tout cas, cette SMTC, elle a vu un budget qui a augmenté et elle a décidé de ne pas augmenter le budget de la T2C avec justement des chauffeurs qui se retrouvaient avec des temps de trajet supplémentaires, qui se retrouvaient à devoir faire plus de trajets par jour et aussi qui n'avaient pas de possibilité d'embauche. Donc ils devaient tous faire la rotation de la même manière. C'est pas le seul motif de leur grève, mais en tout cas, ça en fait partie.
3: Bah en fait, ils montent le chemin un peu à, je dirais, tous les services publics qui sont attaqués un peu de la même manière. C'est-à-dire que on fait des budgets qui permettent pas de tenir les missions. Les missions que doivent remplir le service public.
4: Donc l'hôpital, l'enseignement.
3: Bien sûr, voilà. Là, ils sont en train de se moquer du classement PISA, mais attendez, vous avez supprimé des budgets de l'éducation nationale en permanence et maintenant vous dites
5: les écrans et les réseaux sociaux.
3: C'est avant tout le problème d'investissement dans le service public.
4: C'est ça, c'est exactement ça.
3: Voilà, donc. Donc effectivement, ils ont montré la voie.
4: Félicitations
3: pour du coup aux salariés de la T2C qui ont remporté leur grève et ceux pour le bien de toute la population. Ceux qui viennent de commencer, c'est les pompiers. Là, du coup, qui
4: exactement. Voilà. C'est la troisième ou quatrième fois de suite qu'ils sortent du ministère en faisant la gueule, en disant on nous prend pour des cons.
3: Bien sûr. En fait, le service de pompiers tient sur 80% de pompiers volontaires. Qui réalisent plus de 70% des interventions et qui sont payés, mais à coups de lance-pierre, c'est quasiment du bénévolat.
4: C'est ce que fait ma copine, donc je peux te le dire. Des fois, ils décident justement de garder des cagnottes pour les personnes qui ont été blessées ou qui ont subi, parce qu'elle était dans le Var où ça a cramé, qui ont subi justement des blessures et ils se privent de leurs propres revenus pour pouvoir aider les copains parce que l'État ne donne pas les substances, les revenus nécessaires.
3: Et qui ajoute à ça le fait que même l'État ne leur fournit même pas l'équipement adéquat pour pouvoir lutter contre les incendies.
4: Parce qu'une cagoule comme ça, ça n'arrête pas la fumée, ça n'arrête pas le dioxyde de carbone. Hein, comme un État républicain n'arrête pas le fascisme s'il n'est pas fonctionnellement opérationnel.
3: Ah là là, c'est que ouais, effectivement tu veux partir sur un autre sujet, mais avant ça je termine.
4: Vas-y.
3: Je termine avant tout sur effectivement les appels à la grève qui continuent, puisque le service public est appelé à tous manifester, tous en grève. Et puis
4: Convergence débute.
3: Effectivement, tous nos concitoyens qui bénéficient du service public, on vous attend dans la rue le 29 septembre. Voilà, pour la grève et la manifestation. On vous reparlera de ça dans l'émission de toute façon.
4: Oui, c'est ça.
3: Mais en attendant, toi, tu voulais nous amener aussi en Allemagne parce que l'actualité a été riche du côté des Teutons.
4: Seb de Papier qui vient d'arriver avec Gonzen qui vont assurer le show et la bonne zik juste après à 22h dans Papier ont été témoins. J'avais fait une petite chronique il y a ça 2-3 semaines en disant ça va arriver, c'est arrivé. Alors je vous propose, avant de parler sérieux, de vous mettre une petite touche de légèreté.
6: Après Tinder, après Grindr, tu veux retrouver tes amis du Troisième Reich dans ta région? Télécharge alors Himmler, l'application qui te permet de chiner les nazis près de chez toi.
4: Eh oui, Ulrich Siegfried, la paix de la victoire, si on traduit littéralement en allemand, a gagné avec 44% avec l'AfD, l'Alternative für Deutschland, les élections du Land de Sachsen-Anhalt. L'un des Landes qui a la population la plus vieillissante, qui a le moins d'étrangers possible, et il obtient sur 83 sièges possibles, il en détient que 39, donc il n'a pas la majorité absolue. Malgré tout, c'est une déconvenue pour le parti de Friedrich Merz. Mais si on dit trop vite Friedrich Merz, ça fait Schmerz. Et Schmerz, en Allemagne, c'est la douleur. Et on pense bien à la douleur dans le cul qu'il a dû recevoir. Voilà, en tant que chrétien, démocrate, institutionnel, traditionnel. Bref, on voit la communication TikTok qu'il a mis en place en faisant des choses qui n'existaient pas, en faisant des mascarades. C'est plus des shows, c'est des trucs d'influenceurs finalement. C'est là. Il a 39 ans, il présente bien, il se promène en scooter, il dit bonjour, salut, ça va. Oh là là, qu'est-ce que la vie est difficile. Et on est dans une région qui est désertée. Tout le monde part à Francfort, à Berlin, dès qu'il a des diplômes. En gros, tu te casses. C'est comme si tu habitais à Périgny-les-Sarliève. Dédicace Bertrand, voilà. Mais on est sur une enfumade de première, parce qu'on est sur quelque chose qui va réduire les droits des associations pour la défense des droits LGBTQ. On va à quelque chose qui va faire revenir chez eux cette fameuse remigration qu'ils aiment tant et dont le Rassemblement National s'empare comme vocabulaire aujourd'hui en France. Ah ben, si vous dites remigration, moi je vais le dire. Hein, bon, mais après, c'est vous qui avez dit le mot. Non, c'est justement le fait que il y a eu une vidéo qui a été faite, je crois que j'en avais déjà parlé la semaine dernière, où ils ont montré toutes les personnes des services publics, que ce soit dans l'hôpital ou dans l'enseignement. Ils ont mis tous les gens sur un escalier qui faisait partie d'un service. Ils ont dit, bah regardez, les Allemands de souche, entre guillemets, parce que là on revient à un vocabulaire qui a 90 ans d'expérience, hein. Enfin, d'expérience, non. Il y a 90 années.
3: Oui, c'était eux qui faisaient des affiches avec les blonds aux yeux bleus.
4: C'est ça. Ouais. Et bien, ils disent, regardez, si on enlève tous les étrangers, tous les gens qui ont été naturalisés allemands, il ne reste plus que 4 personnes dans le service. Donc voilà, si tous ces gens se barrent, et bien l'Allemagne, elle est plus fonctionnelle. Donc, ce n'est pas la peine de dire de les faire remigrer. C'est eux qui nous permettent d'alimenter l'économie. Le fait qu'il y ait des gens qui viennent dans un pays avec soit des diplômes ou qui viennent chercher une vie meilleure parce que chez eux, c'est la guerre et qu'ils ont envie de quelque chose de mieux, ça n'est pas... finalement, justement, un inconvénient.
3: Fuir la guerre, c'est pas très bien. C'est pas cool d'aller en Allemagne parce qu'effectivement, l'information qui fait peur aussi, c'est qu'effectivement, l'Allemagne est en pleine politique de réarmement pour devenir la première armée d'Europe, voilà.
4: Et se rendre compte que, finalement, ils sont un petit peu dépendants du gaz ou d'autres matières premières qui servent à alimenter plein d'endroits, parce que ils ont fermé leur dernière centrale, ils ont envoyé les déchets chez qui ? Chez les Français, merci. On s'en souvient encore, hein, c'était Sarrenbruck ou tout le truc avec le fameux convoi qui avait été stoppé par les écolos. Donc ils sont débarrassés de tout ça, ils refont une armée. Mais il y a quelque chose de positif malgré tout dans tout ça, c'est qu'ils n'ont toujours pas la majorité et le BSV, le parti minoritaire qui pourrait faire basculer la région de Saxe-Anhalt où Ulrich Siegfried a gagné, a dit « Ouais mais non, nous on ne sait pas ». Après les « on ne sait pas » ou « on verra », ce n'est pas une position claire, donc... Voilà, un oui c'est un oui, un non c'est un non, c'est valable pour tout le monde quoi. Donc c'est toujours pas gagné, mais c'est la première fois depuis 1945 qu'un parti d'extrême droite remporte justement la direction d'un land en Allemagne. Il y a de plus en plus de digues qui sont brisées.
3: Tout à fait.
4: C'est ça, c'est pour ça que je mets un petit peu de silence après, parce que c'est quelque chose de très très lourd. Malheureusement... C'est comme ça, mais il y a aussi des bonnes nouvelles qui peuvent arriver, c'est qu'on a plusieurs pays européens, non pas qui viennent lécher les parties intimes de Macron pour le sommet dans l'espace, etc., tout ce qui va se passer, l'espace n'est plus une zone neutre, il faut conquérir l'espace avec Thomas Pesquet, mais qui ont décidé d'arrêter de commercer avec Israël et de trafiquer des armes, comme on pourrait le dire de manière vulgaire. Donc c'est déjà quand même aussi des prises de position globales qui arrivent au fur et à mesure. On a la conscience un peu plus légère en faisant ça, messieurs. Alors pendant des années, vous avez dit que c'était du côté des méchants palestiniens ou du Hamas qui méritaient de mourir et que c'était un tout petit génocide, un petit génodissoune, hein, c'était un tout petit génocide. Hein. Voilà. Et surtout que, ça n'est pas encore vérifié cette info par contre, il semblerait que Benjamin Netanyahou était au courant 10 jours auparavant les attaques du 7 octobre et que justement on aurait quelqu'un des Émirats Arabes Unis qui lui aurait prévenu qu'il y avait quelque chose du mouvement des troupes dans le coin où il y a eu lieu la tuerie où de 1200 morts et la prise d'otages.
3: Quand bien même cette information serait fausse, on sait qu'en tout cas il s'est emparé de ce 7 octobre 2023 pour reconstruire notamment et garder le pouvoir puisqu'il était menacé même pas au sein de la société israélienne, de perdre le pouvoir et d'être jugé, notamment pour des...
7: Exactement. Crime de guerre.
3: De non, des malversations aussi. Ouais,
8: des détournements de fonds.
7: Crime de guerre, moi, je veux crime de guerre.
3: Mais effectivement, il s'est servi du 7 octobre 2023 de diverses manières et ça continue malheureusement.
7: Cela fuit en avant. S'il n'y a pas la guerre, il ne peut pas rester en poste.
3: Le génocide des Palestiniens et on a toujours une pensée et on se bat toujours pour effectivement dénoncer ce génocide des Palestiniens. Et on va peut-être remettre un peu de son.
7: Exactement,
3: coup, voilà,
7: justement.
3: Avant de terminer l'émission.
7: Voilà, et ben je vous propose un pays d'Europe et c'est prouvé, la Roumanie, c'est le pays dont la langue est la plus proche de celle de la langue française finalement, quand on regarde avec les racines latines et justement les échanges qui ont eu lieu. Et c'est le groupe FOST. Alors je ne veux pas vous demander de signer un petit contrat chez vous, juste de pousser mémé encore et de monter un petit peu les basses. Et ça s'appelle Ado Asanso et c'est fait pour danser, c'est fait pour s'enjailler. À vous de profiter, on est ensemble le rapporteur jusqu'à
3: 22 heures.
7: Jusqu'à 22 heures.

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2: Voilà, c'était Faust, Ado, Asansola. Et ben, voilà, vous allez taper Faust et vous tomberez sur un des meilleurs groupes de rap de Roumanie et qui reste un petit peu dans le traditionnel boom bap et qui, justement, fait des crowdfunding aussi pour essayer de financer ses derniers albums. Voilà. Les rapporteurs arrivent bientôt dans l'Happy Hour, ou plutôt le...
3: Le Money Time.
2: Le Money Time, voilà.
3: Le Money Time, mais on va peut-être se... Ah, dis donc, t'avais un petit... tu voulais remettre ton petit extrait, je crois.
2: Non, c'est pas mon petit extrait, c'est justement ce morceau de Fadou qui a été remixé par Big Rave, et c'est con que Matt Villain soit parti, parce que ça lui aurait plu.
3: Ouais, t'inquiète, il l'entendra de là-bas.
2: Il l'entendra. Alors, je vais être obligé de monter le son, rien que pour lui, quoi. Voilà, Fon Big Rave, c'est Fadou, c'est le remix de...
3: C'est le son de l'année, je crois.
4: Von Bikra.

0: C'est ça qu'on aime. Fun Bicrave, le remix de Fadou.
1: Le remix est récent, oui, parce que Seb demande. Le remix est récent, mais le titre original date de 3 ans.
0: Hein, ouais, voilà. De 2023, exactement. Entre Paris et Toulouse, tout simplement. Alors, on termine avec un petit groupe, mon
1: Flo. Bon, on se fait les bons plans d'abord.
0: Non, il n'y a pas le bon plan.
1: Il n'y a pas le bon plan.
0: Si, il y a des bons plans. Seb, Gonzen, venez un petit peu au micro, prenez-en un, squattez-en un là-bas. On va les monter pour que vous puissiez nous dire qu'est-ce qui se passe comme festival ce week-end.
2: Juste samedi. Ça se passe à la Guinguette de l'Artière, c'est à Beaumont, c'est sur le terrain de foot. Tu sais un peu mieux expliquer, Fab?
3: Pas vraiment, hein, à côté du stade, il faut...
2: Voilà.
3: Pas, voilà, faut pas, quand on monte vers Bois-Séjour, la grande montée, il faut pas monter, il faut redescendre vers la gauche, dans les bas-fonds de Beaumont.
1: Mais ça c'est pour les bons montants, moi je comprends. Ouais. Mais
0: En tout cas, c'est vachement clair quand t'expliques. Mais
3: c'est pas la vraie.
0: Ah mais lui il a compris. Nous on a compris et vous vous démerdez. Voilà. Mais en tout cas, ça va être bien.
2: Il passe des trucs, ouais. Non, il s'y passe des trucs. Il y a des ateliers toute la journée autour des insectes, autour de la végétation.
3: Ouais, moi je fais des sorties botaniques et il y aura des DJ bien sûr, nous deux, et il y aura deux groupes avec de la cumbia et du funk.
2: C'est ça. Et nous, on termine jusqu'à minuit. Voilà, comme à l'époque.
1: Ah ouais! Comme à l'époque.
0: Mais les gars, vous êtes toujours jeunes, quoi. Arrêtez
3: pas pire,
0: ça.
3: Pas pire.
0: On est immortels, les gars. On est sur Radio Campus, quoi.
1: Bon, mais en même temps, aussi, dans parallèle, il y aura c'est pas ici, mais il y aura la fête de l'humain, hein, quand même. Hein. C'est ce week-end. Eh oui, quand même, c'est obligé de le dire.
0: Mais si tu veux qu'on parle politique, on va griller ton morceau. Hein.
1: Non, on va terminer justement par.
0: J'en profite juste pour vous dire qu'il y aura pas mal de choses qui vont être faites, organisées aussi du côté de la Gautière avec des plateaux exclusifs et l'association L'Air de Rien qui sera présente sur place, justement, dans la ZUP, quoi, pour justement, avec la possibilité de faire des ateliers aussi de ce côté là-bas. Moi, j'y serai également, et je pense qu'après, comme les trams refonctionnent et les bus aussi, je monterai vers Beaumont. Voilà.
1: Très bien. Et on se quitte avec un dernier morceau de The Neighborhood Kids, cette fois-ci en featuring avec la rappeuse trans Damage.
0: Attends, mais est-ce que Fab, il sait comment on termine les émissions?
1: Ah, sûrement.
0: Tu sais comment on termine les émissions, Fab, ou pas? Tu sais où? Tu sais pas?
4: Il me semble bien.
0: Je te laisse l'odeur.
1: On dit changez tout
0: sauf le rap.
1: Allez, à la semaine prochaine et start a fire.

22h sur les ondes de Radio Campus, Papyr. Comme tous les jeudis soirs, à partir de cette heure-là, c'est Papyr. Un grand plaisir d'accueillir ce soir l'ami de longue date, Gonzen. Cool. Papyr. Ça fait plaisir. Voilà, ça se passe jusqu'à 23h. Je vois qu'il y aura il y aura plein de choses. Ça sera pas pire, c'est jusqu'à 23h. Gonzen au contrôle.

19. Il va être l'heure de se quitter et de remercier Gongzen pour cette sélection. J'espère que vous avez apprécié. Pas pire. Et puis, il est encore dans les parages pour quelques titres de reggae. Si vous voulez garder l'oreille, rendez-vous la semaine prochaine. 22h, 23h. Merci Fab. À bientôt. Rendez-vous samedi, Ganga de l'Artière, à Beaumont. Bisous, bonne nuit.

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